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0: mais oui mais c'est ça mais oui mais c'est toi qui sens
1: et moi j'ai c'est pas moi que j'ai double mari
0: mais non Anita c'est parce que pour les temps c'est mieux
1: d'accord
0: mais oui mais c'est ça que je voulais me donner
1: bon je le lance
0: mais maman